0: et moi.
1: Ça, et ça, et ça.
2: Tu petit bout de bonhomme, hier tu faisais pas trop homme. Mais pour l'instant, heureusement qu'à la maison, c'est qui le boss, c'est moi.
1: Ça, et ça, et
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